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0: 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Il est 7h. Bonjour, bonjour.
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0: Vendredi 19 juin, bien le bonjour mes petits lapinous, c'est un nouveau surnom, c'est tout mignon. Bienvenue dans le plus kiki des Wake Up Mix, on est parti pour 30 minutes de bons sons bien mixés, des bangers, des découvertes et 10 minutes, peut-être même plus, de dancehall new school. Philly Bang, Stylo G, Shensia, un tas de bonnes choses, notamment Google, tiens bah du coup de Stylo G, et puis Badman Thing de Philly Bang, pourquoi pas, bah, c'est le programme qu'on a donné, et puis on y va, vous êtes sur Move, bien le bonjour, allez, bon début de journée, on y va les amis.
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0: En mode Batman avec Face Allée, où est son titre Front Line. À consommer sans modération, c'est un banger. Pour la suite du son, on reste encore un tout petit peu en mode Batman, puis après on vagabondera probablement vers de l'afrobeat, pourquoi pas. Notamment, tiens, avec Admiral Six qui a jump sur le Y, alors sur le Y, alors en français, WYFL, on va le faire en français. Rizim, c'est Admiral Six, DJ Mac et Crush Demi qui arrivent tout de suite. Et un clin d'œil à Rima. Oui, je vous en dis pas plus. On y va. Vous écoutez le plus kiki des Wake Up Mix sur Move. Bon réveil, les amis.
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0: À l'instant, Spice avec Somi Light remixé par More Jackie. C'est direction l'énergie et c'est surtout direction le grand écart musical qui nous attend tout de suite avec du Burna Boy, du Tense et plein de bonnes choses. Et peut-être même, si vous êtes sage, du Sean Paul et Beyoncé. Ou du moins, un clin d'œil. Allez, on y va. Sans plus tarder, vous écoutez le petit des Wake Up Mix sur Move. Bon réveil, les amis.
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1: Retour en 2021 avec Whisky de son titre Anoti, issu de son album Made in Lego, c'est sur la version de luxe. C'est tout ce qu'on aime et c'est avec ce genre de pépites que l'on termine une première partie de Wake Up Mix. Un Wake Up Mix que vous pouvez retrouver du lundi au dimanche sur Move, en FM, en DAB+, et sur l'application gratuite Radio France. L'aventure continue en mode backstage sur mon Instagram, @IamKimra. K-Y-M-R-A. On ne se laisse pas comme ça, puisqu'on se retrouve à 8h pour la deuxième partie du plus kiki des Wake Up Mix, avec 30 minutes de bon son encore et toujours. Et avant ça, dans moins de 15 minutes, je vous ferai découvrir une pépite, une nouveauté que j'ai sélectionnée rien que pour vous, mes chouchous, dans le drop. Alors restez branchés, on se retrouve juste après ça.
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0: C'était Boost avec Beef Bad Love.
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0: C'est la collab French Montana et Drake qui arrive tout de suite avec No Style, mais tout de suite c'est Gambi avec René Kaovia qui débarque sur Move. Allez, on est parti.

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0: Cette feature du jour est signée nul autre que Sia Cola avec son nouveau titre Mélo Décalé et un joli message qui en sort. Il s'agirait à YouTube, s'il vous plaît, de monétiser les clips des artistes afro-francophones. On souffle. Allez, on y va. Écoutez-moi cette pépite. 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
0: 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Il est 8h. Bonjour, bonjour. 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
0: Et c'est le Kiki, bonjour pour les Kiki chouchous. On se réveille ensemble comme tous les matins avec un Wake Up Mix qui nous réveille comme on le mérite. On est parti pour 30 minutes de bons sons, de pépites, de nouveautés et un clin d'œil à celui qui a rempli l'Accor Arena deux jours de suite, le 18, le 16 et le 17, dans ces eaux-là. Là, il n'y a pas très longtemps, j'ai nommé Kate Ranada pour la peine. On se fait un petit. Alors, peut-être pas 10 minutes de Keitra, mais 10 minutes inspirées Keitra. Et puis, on commence avec cette collab, ou du moins ce remix de Janet Jackson, fait par celui qui a retourné Paris. On est parti. Vous écoutez Move. Bon réveil, les amis.
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1: Ce remix de Ekani, c'est Wizkid avec Money and Love. On a totalement glissé dans l'épisode Future Mix du plus kiki des Wake Up Mix. À suivre un tas de remix et d'édits, à commencer par celui-ci qui vient de Doom et Bee. Cette fois-ci, c'est Omar Duro et Kazé. Oui, c'est ça le titre. Ça s'appelle 6 points. Omar Duro, Kazé, tiret Doom et Bee. Écoutez, c'est le suspense le plus complet. On y va, on s'écoute ce banger. Probable, sur Move. Bon réveil, les amis.
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0: Décidément, c'est décidément, oui ma belle, c'est sûrement ça, décidément. Ce Ekani est en forme puisque c'est aussi lui qui a fait cette édite de drop. Pour la suite du son, vous l'avez compris, on ralentit le tempo, histoire de se réveiller aussi un peu en douceur. Et il n'y en a pas que pour les brutes. Dans une dizaine de minutes, même pas, peut-être juste 3 minutes, un peu de Jack Harlow, tiens, avec Loving On Me. Un remix qui nous attend juste après Party Next Door, Drake et Bad Bunny sur leur titre Loyal. On est parti, c'est le Zekiki des Wake Up Mix que vous écoutez sur Move. Bon réveil les amis.
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0: À l'instant, Aerastar avec Rush qui s'est faxé, si on peut dire ça comme ça, sur un remix de Livianca et aussi Aerastar sur le son de Boy Tenza. Ce sont un tas de classiques qui se mêlent à des sons qu'on adore, qu'on a beaucoup, beaucoup, beaucoup chanté ces dernières années. Et c'est ainsi que l'on termine le plus kiki des Wake Up Mix. Un Wake Up Mix que vous pouvez retrouver du lundi au dimanche sur Move en DAB+ et sur l'application gratuite Radio France et aussi en FM, évidemment. Et puis aussi sur mon Instagram, tiens, @IamKimra, K-Y-M-R-A. Là-bas, c'est les backstage. C'est tout ce qu'on vous montre, tout ce que vous n'entendez pas à l'antenne. Allez, on se donne rendez-vous lundi à partir de 7h. Mais je vous abandonne pas comme ça. Dans moins de 15 minutes, je vous ferai découvrir mon drop, mon bijou, la nouveauté qui en vaut le détour. Alors surtout, restez branchés. On se retrouve juste après ça.
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0: c'était Bruno Mars avec I Just Might.
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0: Dans quelques minutes, les PNL arrivent avec Hasta la Vista. Mais avant ça, c'est la machine à banger. J'ai nommé Triangle des Bermudes, que l'on écoute avec à l'aise. Bien évidemment, le meilleur du son s'écoute sur Move.

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0: des titres du jour est signé nul autre que Siakola avec son nouveau titre Mélo Décalé et un joli message qui en sort. Il s'agirait à YouTube, s'il vous plaît, de monétiser les clips des artistes afro-francophones. On souffle. Allez, on y va. Écoutez-moi cette pépite. 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

0: Mano Banjo et tous les artistes africains. Maintenant, j'ai pu attirer votre attention. J'ai un message à faire passer à YouTube et toutes les plateformes. Commencez à monétiser les vidéos de nos artistes afro pour vous s'il vous plaît. On y va.
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0: À l'instant, ma pépite du jour, ça s'appelle Mélo Décalé, c'est le nouveau titre de Tia Cola. Allez, restez branchés, le son continue sur Move.
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c'était Kelani avec Sweet Nothings. On se retrouve dans une dizaine de minutes pour l'intégrale du plus kiki des Wake Up Mix avec au programme Future Beats, Future House, Dancehall, New Generation et une touche d'Afrobeats. Mais tout de suite, c'est Fifth Harmony qui on écoute featuring Kidink avec Worth It. Et tout de suite, c'est RS Go et Que Black qu'on écoute avec À la base. Oh là là, mais quelle programmation incroyable! Bien évidemment que vous écoutez sur Move. Young Prince will be king.

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0: On est parti pour l'intégrale du plus kiki des Wake Up Mix. Une heure 100% mix, 100% kiki vibe avec au programme Future Beats, Future House pour la touche bien léchée. Et puis une touche d'Afrobeat. Et puis un tas de Denso, le New School. C'est ce qu'on appelle le meilleur du son qu'on écoute sur Move.
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0: pépite du jour est signée nul autre que Siakola avec son nouveau titre Mélo Décalé et un joli message qui en sort. Il s'agirait à YouTube, s'il vous plaît, de monétiser les clips des artistes afro-francophones. On souffle. Allez, on y va. Écoutez-moi cette pépite. 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

Fadjo Banjo et tous les artistes africains. Maintenant j'ai pu attirer votre attention, j'ai remis ça à la faire passer à YouTube et toutes les plateformes. Commencez à monétiser les petites vidéos.

0: À l'instant, ma pépite du jour, ça s'appelle Mélo Décalé, c'est le nouveau titre de Tia Cola. Allez, restez branchés, le son continue sur Move.
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1: merci à tous d'être avec nous ce soir encore. Du Star Flash, Laserlight Action Club. Nous sommes ensemble ce soir pour une soirée de bonheur musical avec un grand concours de danse. De nombreux super cadeaux pour les heureux gagnants. Il y aura des chocs Malboro, des autres pionniers, des cartons JB de Peluche. À la technique, c'est Michel, le light choqué, c'est mon mot. On manque sur les tables, on lève les bras bien haut, allez, c'est parti.

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0: La pépite du jour est signée nul autre que Sia Cola avec son nouveau titre Mélo Décalé et un joli message qui en sort. Il s'agirait à YouTube, s'il vous plaît, de monétiser les clips des artistes afro-francophones. On souffle. Allez, on y va. Écoutez-moi cette pépite. 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

Et tous les artistes africains, maintenant je veux attirer votre attention, j'ai un message à faire face à YouTube et toutes les plateformes. Commencez à monétiser les petites vidéos.

0: À l'instant, ma pépite du jour, ça s'appelle Mélo Décalé, c'est le nouveau titre de Pia Cola. Allez, restez branchés, le son continue sur Move.
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5: La famille, j'espère que vous allez bien. Ça y est, c'est parti pour Open Mic sur Move. On va s'ambiancer pendant 2 heures avec du gros son, des mix et des invités. Aujourd'hui, on sera avec Marion Motin. C'est une des plus grandes chorégraphes du monde. Elle sera avec nous dans 30 minutes à 17h30. C'est DJ Esper qui sera avec nous. Il va nous mettre bien pour commencer le week-end ou pour finir la semaine. Il fait chaud, mais on va se mettre bien avec DJ Esper. Ça sera à 17h30. Et là, on va se mettre bien tout de suite avec le premier mix de l'émission.
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0: sont comme ça, c'est que dans Open Mic sur Move. Le prochain mix arrive à 17h30 avec DJ Hustler. Il sera au contrôle des platines. 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
0: Dans moins de 5 minutes, c'est Mario Motin qui sera avec nous. C'est l'une des plus grandes chorégraphes du monde. Elle est en ce moment au 13e art à Paris dans son spectacle Narcisse. Et c'est jusqu'au 27 juin. On retrouve Mario Motin juste après le son de Rambo Goyard. C'est By My Side sur Move.

0: C'était le son de Valiant, My Turn sur Move.
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0: Et aujourd'hui, on est avec Marion Motin. Marion, ça va ou quoi?
2: Ça va très bien, ça va.
0: Tu peux pas t'empêcher de danser.
2: Non, je me rappelle de la chorégraphie.
0: Tu es jusqu'au 27 juin au 13e art à Paris, dans le spectacle Narcisse, un spectacle que tu as chorégraphié. Comment elle est venue cette idée d'aborder cette thématique?
2: Elle est venue d'abord par le fait que moi je vieillisse et mon statut de femme dans la société avec le vieillissement, que je questionnais. Donc au début, je voulais baser ça vraiment sur l'âge qu'on prend. Et puis après, j'ai tourné ça autour de l'image. Et je trouve qu'aujourd'hui, on est vraiment dans un Narcisse 2.0 parce qu'on re-questionne toute notre image. On a une façon de nous regarder qui est très différente avec les réseaux sociaux, etc. Et voilà.
0: On est tous un peu narcissiques en vrai, d'une certaine manière. On se reconnaît dans tous les personnages de la pièce Narcisse. Pour toi, qu'est-ce qui peut aider à l'être un peu moins?
2: De pas oublier qui on est vraiment. Et je crois que c'est important d'avoir un petit côté narcissique aussi. C'est ce qui permet de combler des failles. Enfin, en psychologie, on va pas faire un débat de psycho, mais il y a quand même un moi narcissique qui est un peu important. Mais je pense qu'aujourd'hui, ce qui est important, c'est un peu de se détacher du regard de l'autre et de son propre regard et de repartir dans le ressenti, dans ce qu'on ressent vraiment à l'intérieur. Parce qu'on a tendance à intellectualiser, à penser, à regarder, à juger. Et moi, je sais que le travail que je fais, c'est d'essayer de rester connecté et de revenir à mon ressenti profond.
0: Et si le ressenti profond, c'est de se la raconter?
2: Ah bah à ce moment-là, t'es un branleur dans l'âme et let's go quoi.
0: Mario, comment t'es tombé dans la danse toi?
2: Ah, je suis tombée dedans toute petite. Je crois que j'étais. Ma mère disait que t'étais soit artiste, soit autiste. J'étais artiste, un peu autiste, je pense, parce que j'étais très réceptive au son, à la résonance. Je bougeais ma tête sur quand le chien il buvait de l'eau dans sa gamelle et tout, la vibration de l'aspirateur. Mais la musique, en fait, depuis que je suis petite, moi c'est la musique, c'est Michael Jackson, c'est James Brown, c'est le hip-hop très tôt.
0: Ouais.
2: Et en fait, la musique m'a amenée à la danse.
0: Mais ça aurait pu t'emmener à la chanson aussi, non?
2: Ouais, j'adorais chanter, mais en fait, non, je crois que c'est mon côté un peu hyperactif. Enfin, je crois que j'étais hyperactive.
0: Ouais.
2: Je suis toujours. Et besoin d'extérioriser, en fait, justement, ces ressentis, ces sentiments, ces émotions, de les sortir de mon corps en dansant.
0: Et quand t'as dit que t'allais faire ce taf-là chez toi, ça a été perçu comment?
2: Au début, alors ma mère, très bien, parce qu'elle a tout de suite vu ce côté-là chez moi et chez ma sœur, et donc elle nous a emmenés vers le côté artistique. Mon père, plus terre à terre, c'est il fallait qu'on puisse subvenir à nos besoins. Tu gagnes ta vie, il faut que tu gagnes de l'argent, il faut que c'est ça, organisation. Mais ce qui est bien, parce qu'il m'a aidé aussi à cadrer et à faire les choses de la bonne façon. Et puis mes parents nous ont toujours poussé pour qu'on donne le meilleur de nous-mêmes, pour pas être des artistes en dilettante, être des artistes professionnels.
0: Ouais. Donc si tu fais un truc, tu le fais à fond. Maintenant, t'es une maman aussi. On parle de narcissisme. Le fait de devenir parent, c'est une part de narcissisme qui part en moins, non?
2: Bah en fait, le fait de devenir parent, t'as un miroir en face de toi. C'est fou parce que moi j'ai un fils qui a 9 ans et en fait, des fois je le regarde et ce qu'il fait, c'est ce que je dis ou c'est ce que je fais. Donc ça me renvoie directement à mes mauvais comportements. Ou à mes bons comportements, mais plus souvent à mes mauvais comportements. Et donc on se dit, oh waouh, attends, faut que je rectifie le tir là. Je dis trop de gros mots, ou je râle trop, ou je suis trop sur mon téléphone, ou je suis trop. Et donc ça permet de sortir de. Je sais pas, en tout cas ça te remet en question quoi. C'est un miroir direct.
0: Et c'est un miroir qui te remet en question aussi dans ta création?
2: Non, pas dans la création. Après, j'adore demander son avis à mon fils.
0: Ouais.
2: Et puis, il danse et il suit mon travail depuis que je suis toute petite. Et du coup, je trouve qu'il a. Puis, les enfants, ils ont un retour hyper juste et authentique.
0: Ouais.
2: Voilà, spontané. Et puis, j'aime bien le regard, son regard sur les choses. Donc, je lui demande son avis. Et même parfois, je lui gratte des steps. Parce que quand il danse, il a des purs steps. Et je suis là, genre, ah, ça, c'est bien, je vais le prendre. Et ouais.
0: Et s'il dit qu'il veut venir de danseur?
2: Ah non, mais moi je kifferais, mon rêve c'est de travailler avec lui, mais il veut pas. Il veut être footballeur, il veut s'occuper des animaux.
0: Ah, va grandir, t'inquiète pas.
2: Ouais.
0: Marion, tu restes avec nous, on continue de parler de ton spectacle Narcisse qui est sur la scène du 13e art et c'est jusqu'au 27 juin.
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0: La suite du son sur Move, c'est avec ce classique de Lefa, quelques minutes.
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0: C'était le son des Neg Marron Diaspora. Et Neg Marron, on va les retrouver dans Open Mic. Ça sera lundi.
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0: Aujourd'hui, on est avec Marion Motin. Tu vas la refaire la choré. À la regarder sur Bouffe.fr, il y a les images. Marion, t'es sur la scène du 13e art à Paris avec ton spectacle Narcisse. Le spectacle est complètement fou. Je l'ai vu, j'y étais mercredi. C'est juste une dinguerie. C'est jusqu'au 27 juin. Allez prendre vos places. Narcisse, c'est un spectacle qui parle de notre rapport à l'image. On en a parlé tout à l'heure. T'es dans la danse depuis un moment. Et justement, le rapport à l'image, il a changé aussi dans la danse avec les réseaux sociaux. Tu vois, comment tu vis aujourd'hui toutes les traînes de danse qu'on voit sur les réseaux, des réseaux comme TikTok par exemple?
2: Écoute, j'ai deux avis. J'en ai un qui est positif dans le sens où je trouve que ça a démocratisé la danse chez les plus jeunes. Ils se sont mis à danser, à refaire des chorégraphies sans avoir honte. Voilà. Et en même temps, je trouve que ça... Il y a le côté négatif qui uniformise, c'est beaucoup plus court, tout le monde fait la même chose et ça rend un peu fou, c'est comme les mêmes quoi. Il y a un truc où moi je manque de temps, je manque de temps de contemplation, de temps de rentrer dans les choses. Et puis aussi ce truc où on se dit tout le monde peut danser, oui tout le monde peut danser, mais professionnellement ça implique d'autres choses aussi. Donc il y a du pour et il y a du contre.
0: Toi, t'as vu des élèves venir te voir après avoir fait des trends sur TikTok, des trucs comme ça? Tu vois des nouvelles vocations en danse, plus qu'avant en tout cas?
2: Je vois des gens qui percent grâce aux réseaux sociaux.
0: Ouais.
2: Et en fait, on se rend compte, alors il y en a, c'est génial, parce que ça permet aussi, ça ouvre une fenêtre sur des gens qui n'avaient pas forcément de visibilité, etc. Mais il y a aussi des gens qui percent. Les réseaux sociaux, c'est tout ce qu'on construit comme image. C'est une image qu'on construit. Donc si tu construis bien, tu peux percer, mais il y a un moment donné où si t'as pas travaillé ta singularité, ta matière de l'autre côté, tu vas arriver, t'as plus rien à raconter, t'as rien à montrer, et au bout de 3 vidéos en vrai, si tu dois faire une heure de spectacle, tu les tiendras jamais.
0: Ouais. Bon, on le voit dans Narcisse, hein, à quoi on va pas spoiler la fin, mais allez regarder le spectacle au 13e art, ça se finit d'une façon, pour tous ceux qui font des chorés comme ça, qui sont sur les réseaux, allez regarder Narcisse au 13e art. Il y a un truc avec toi, Marion, c'est que t'arrives à captiver les gens qui sont pas forcément réceptifs à la danse et au spectacle de danse, spectacle vivant, on va dire. Quand j'ai vu Narcisse, tu vois, moi je suis plus dans le rap, DJing, tout ça, quand j'ai vu Narcisse, il y a des moments où j'ai sursauté carrément. Parce qu'il y a des moments où c'est flippant, on est entre un spectacle de danse, une pièce de théâtre, tu sais, on est à la croisée des chemins, t'es pris par le son, parce qu'il y a du son aussi dedans, il y a que du son même. Quand tu crées tes chorés, tu penses au public qui va regarder ou toi t'es dans ton truc?
2: Quand je crée, moi je suis dans mon truc, et puis, mais je me positionne déjà en tant que spectatrice, moi, comment moi je ressens le spectacle. Je suis déjà une spectatrice. Et en fait, je crée pas mes spectacles comme des spectacles de danse. En fait, j'ai envie de. Je pense à des pièces, à des films et à des univers. Donc, oui, c'est à la croisée du théâtre, du film, de ces choses-là. Parce que la danse, elle sert, c'est un outil pour raconter des choses, mais en fait, je parle pas vraiment de danse. La danse. Elle transforme les corps, elle apporte une pulsation, un rythme et elle raconte. Mais c'est presque pas en fait des spectacles de danse que je fais.
0: Ouais.
2: J'utilise la danse pour raconter quelque chose.
0: Ouais, c'est ce qu'on a vu mercredi, c'est ce qu'on va voir jusqu'au 27. Et il y a un truc aussi qui m'a interpellé, c'est que dans la, on dit la troupe.
2: Ouais.
0: En fait, tous les corps sont différents.
2: Ouais.
0: Et on se reconnaît dans... chacun va se reconnaître dans un corps différent. Ça, c'est fait exprès aussi?
2: Oui, et puis ça, c'est quelque chose... J'adore faire ça parce que je me reconnais pas dans une uniformisation des corps. Quand on regarde autour de nous, on est tous différents. Et moi, c'est ce que je prône dans la danse, dans mon métier, c'est la singularité et la différence. Et depuis que je travaille, mon goal, c'est aussi de ramener des corporalités différentes, des gens différents, parce que sinon, je m'ennuie. Ou alors ça sert le sujet et il me faut que des clones. Sinon, j'ai besoin de... Je trouve ça important que le public puisse s'attacher à telle ou telle personne. Et on va pas s'attacher aux mêmes personnes parce qu'il y a telle personne peut-être plus petite, on va se sentir... On est peut-être plus petit, donc on va se sentir plus proche de cette personne. Enfin, c'est comme dans les films.
0: Je me suis vu sur scène un moment.
2: C'est vrai?
0: Ah oui, je me suis... je vais pas spoiler, mais la première scène...
2: Ouais.
0: Et je me suis senti... Ah ouais, d'accord, moi aussi. Pourquoi pas?
2: En fait, tu vois, enfin... Tout le monde a le droit à cette place sur scène et tous les corps ont le droit à ça. Et moi, je trouve ça beau, en fait. J'adore la différence.
0: Mais ça le fait de fou, en plus. Marion, écoute ça, là.
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0: T'as été chorégraphe pour Madonna, Papa Outé, c'est toi qui es derrière. T'as bossé avec Christina and the Queens, la liste elle est longue comme mon bras. Il y a eu Robbie Williams, t'as fait aussi t'as travaillé pour l'Opéra de Paris. T'as fini le game plusieurs fois en vrai. Tu rêves de quoi maintenant ? Si tu l'as fini ce game ?
2: Ouais, bah là je rêve plutôt. Mon grand kiff ce serait de mettre en scène vraiment un concert de A à Z. En fait, c'est mon kiff, ça, de pas que faire la danse, c'est de créer de A à Z l'histoire du concert. Parce que moi, je trouve qu'il y a des possibilités en concert qu'on n'exploite pas.
0: Ouais.
2: On fait vraiment du show, chanson par chanson. J'ai envie de raconter un truc avec une scéno de ouf. J'adore la scénographie, donc le décor, la lumière, les gens au plateau. Et mon gros kiff, ce serait de bosser avec un gros artiste. Bon, mon rêve, c'est PNL, mais voilà.
0: Ouais.
2: Mais de faire.
0: Tu les aurais fait danser, les deux frères ?
2: Non, je les aurais pas fait danser, bien sûr que non. Je les aurais mis en scène et je les aurais fait bouger d'une autre manière. Je voulais faire tout un système de tapis roulants, d'escalators, etc. pour qu'ils soient, parce que je trouve qu'ils ont un charisme posé,
0: ouais,
2: d'attente et de contemplation, et donc je les aurais fait bouger sans qu'ils bougent. Ça, c'était mon truc, avec toute une scénographie qui bouge sans qu'eux aient besoin de bouger.
0: C'est cher d'avoir Marion Motta ou pas ?
2: Bah, c'est cher. Oui, après, oui et non, dans le sens où on vient chercher une singularité, une réflexion, une collaboration. Donc voilà, ça a un prix parce que ça me demande beaucoup. Et je suis très entière quand je travaille, je vais jusqu'au bout, je fais pas les choses à moitié. Moi, quand je démarre un projet, je donne tout ce que j'ai. Mmh. Donc ça implique un certain prix.
0: Il y a un business nous on connaît beaucoup le business du rap. Il y a un business dans la sculpture, dans la peinture, dans la danse. Il y a un système dans le rap, système de spasm. Quand toi tu crées une chorégraphie, comment ça se passe, la reproduction de chorégraphie ?
2: Bah, en fait, il y a la SACD. Nous, c'est la SACD, Société des Artistes, je vais pas, voilà, bon, SACD. Et en fait, quand je joue un spectacle, je touche des droits. Mm-hmm. C'est comme en musique, dès que ta musique elle est jouée, tu touches des droits. Et ben nous, quand on joue un spectacle ou que la chorégraphie elle passe, normalement on touche des droits. Mm. Et ça, il y a pas beaucoup de chorégraphes qui l'utilisent, certains, mais c'est pas encore très démocratisé. Mais en fait, on a autant de droits, droits de création, que droits d'auteur plutôt. Que des musiciens. Donc
0: pour
2: ou
0: tous ceux qui nous écoutent, en vrai, c'est un métier comme un autre avec des droits.
2: Ouais, exactement.
0: Et voilà, il y a un business quoi.
2: Il y a un cadre pour pouvoir gagner sa vie en fait. On n'est pas des saltimbanques.
0: Marion, il y a déjà une choré où tu t'es dit, ah, j'aurais pas dû lui donner, j'aurais dû la garder pour moi.
2: Ah, ça me dit quelque chose. J'ai déjà ressenti ça, mais je peux pas te donner là de.
0: Non, sans donner de nom, mais c'est déjà arrivé.
2: Ouais, je crois que c'est déjà arrivé.
0: Je vais la garder pour mon spectacle.
2: Ouais. Bah, j'ai repris des trucs des fois dans mes spectacles.
0: Ah ouais, carrément.
2: Ouais, dans Swaggers il y a longtemps, il y avait une petite partie que j'avais fait dans Stromae, dans Carmen. Et en fait, j'ai repris des trucs de ça.
0: Swagger, c'est le crew que t'as monté. Hein.
2: Ouais, exclusivement féminin que j'ai monté en 2009.
0: C'est ta récréation, Swagger, on peut dire ça.
2: Bah aujourd'hui, on fait plus rien ensemble, mais on se voit en tant qu'amis. On se soutient. On vient de marier une de nos amies là.
0: On la big up pas.
2: On la big up. et voilà. Après, on fait appel un peu les unes aux autres, tu vois, dans le travail quand même, mais ensemble, en groupe. Ah, on est toutes mamans, on a toutes du taf, on est. Donc c'est la récréation, ouais.
0: Ça va être quoi la suite pour Marion Motta ?
2: La suite pour Marion Motta, bah, j'ai un film qui sort à la rentrée, là, Le Fantôme de l'Opéra, avec Deva Cassel, Romain Duris, etc.
0: Ah oui, c'est pas petit.
2: Non, c'est un gros film, grosse production. Mm-hmm. Et puis, je pars après à Avignon, en Avignon, jouer Les Affamés, que j'avais fait au Châtelet en mai. Mm-hmm. Et puis après, je monte une pièce en Australie.
0: Bah, tu t'arrêtes pas, quoi.
2: Ouais, si, je vais m'arrêter un peu cet été, mais moi j'aime trop mon travail.
0: C'est beau ça. Marion, on peut te retrouver sur la scène du 13e mars à Paris avec ton spectacle Narcisse. C'est jusqu'au 27 juin. Je suis allé le voir, franchement, c'était archi lourd. Préparez-vous parce que vous allez passer par tous les états. C'est un truc de fou. Merci beaucoup, Marion, d'être passé dans Open Mic.
2: Merci.
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1: La famille, j'espère que vous allez bien. Il nous reste encore une heure à passer ensemble et dans 30 minutes, on sera avec mon gars sur DJ Hustler.
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1: Il va nous mettre bien, je sais qu'il fait chaud, mais il va nous mettre bien en musique. Hein. 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
1: La suite du son sur Move, c'est avec Nelly Choppa, Watch Me Now et tout de suite on écoute le son de PLK, c'est Pocahontas.

C'était le son d'Anneli Chopa, Watch Me Now sur Move. 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Allez, on va se mettre bien avec un pur classique. C'est Dr. Dre, The Next Episode. Il y a Snoop Dio Double G dessus. Il y a Ned Dogg et Corrupt dessus. Et juste avant, on se met bien avec le son d'Opina et Inno Casablanca.

0: Quel classique, c'était le son de Dr. Dre, Snoop Dio Double G. The next episode sur Move.
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0: Continuez de vous mettre bien avec le son de Jul et Wari, c'est La Cahier. Juste avant, on va écouter le son de Tyke, c'est Girlfriend, c'est extrait de son nouvel album Joya qui est totalement disponible.
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C'était le son de Jul et Wari Lacaille sur Move. 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Le gros son Move continue, hein, juste avant de recevoir DJ Hustler, mon gars DJ Hustler. On va écouter le son de Kerry, c'est un classique, c'est Milkshake. Et juste avant, on va écouter celui qui était notre invité la semaine dernière, c'est Nono La Grinta avec le titre Tentation.

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0: classique, c'était le son de Kelis, Milkshake sur Move.
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0: Et ça y est, il est arrivé, il est avec nous, DJ Hustler est dans la maison. Ça va ou quoi, Hustler?
2: Ça va très bien, et toi?
0: Ça y est, toi, t'es résident ici, hein?
2: Il paraît.
0: Hustler, résident à Move et résident aussi à Rennes, au Live Club. Qu'est-ce qui se passe là-bas, alors?
2: Bah écoute, pas mal de bonnes choses. Il paraît que ce soir, on t'accueille.
0: Ah oui, bah ce soir, ouais, je suis au platine du Live Club. Il faut, on finit l'émission et on fonce à Rennes.
2: Il va falloir être très rapide.
0: Mais de fou, et il y a un truc spécial.
2: On le dit tout de suite?
0: Bah oui, direct.
2: Ok. Donc exceptionnellement, pour les 30 ans de Jay-Z, du coup de concert, ouais, de prestations, on fait gagner 2 places pour le Stade de France pour son concert. La date unique au mois de septembre en France.
0: Ça c'est beau, hein. Franchement c'est beau.
2: Ouais, je pense que c'est cool.
0: Ça c'est archi beau. Donc ce soir, soyez au Live Club. Il y aura du bon son, il y aura Hustler, First Mike, pas mal.
2: First Mike dans.
0: Et 2 places pour Jay-Z à gagner.
2: Voilà.
0: Si on n'est pas au max quand même.
2: Tout ça pour la fête de la musique.
0: Cool. Ouais, et justement pour la fête de la musique, tu fais quoi? Ça va être quoi ton week-end?
2: Non, cette année je mixe avec toi.
0: Ouais.
2: Et après je me
0: recoupe. Après tu dors, coupe un petit peu. C'est vrai que ça a été une grosse saison, hein, pour le Live Club, pour toi aussi.
2: Ouais, il y a eu une sacrée reprise.
0: Ouais.
2: Et on est très bien là, donc c'est cool. On va profiter de se reposer pour redémarrer la prochaine saison. Et on verra ce que ça va donner.
0: Oh bah, bon, qu'est-ce que ça va donner à DJ Hustler au platine aujourd'hui?
2: Bah écoute, on arrive à la fête de la musique, donc c'est l'été, donc on va jouer Summer, on va jouer Clubbing, ça va être cool.
0: Bon bah c'est bien, pour commencer le week-end ou pour finir la semaine, on se met bien avec DJ Hustler aujourd'hui.
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0: s'appelle DJ Hustler. Quelle session! Quelle session! On commence bien le week-end, on termine bien la semaine. Franchement, dans les deux cas, tu nous as mis bien. Merci beaucoup, DJ Hustler.
1: Écoute, merci à toi pour l'accueil. C'est toujours aussi cool. On a essayé de faire plaisir à tout le monde.
0: Mais franchement, tu nous as fait plaisir et ce soir, tu vas nous faire plaisir du côté de Rennes. On sera ensemble du côté de Rennes. Ça se passe au live.
1: Bah écoute, comme je t'ai dit, ça se passe au live et on a intérêt d'être très très rapide. Le train, faut pas le louper, sinon on sera pas là ce soir.
0: Ah bah ça c'est clair. Il est presque 18h là, on va y aller là. Juste un petit mot sur la playlist là, parce qu'il y avait des sons qu'on connaît, mais il y a des sons qu'on connaissait pas qui déchiraient aussi. Ils sortent d'où ces sons là?
1: Notre cher ami Suno.
0: Ah ça y est.
1: On y a que beaucoup de DJ cachent.
0: Ouais,
1: cash, mais qu'ils utilisent tous dans leur playlist.
0: Mais ça y est, c'est l'évolution.
1: C'est lancé, on n'a plus le droit de dire que c'est nul ou que ça ne sert à rien. Ça nous aide, en tout cas, à développer nos playlists, développer des sons, créer des sons. Notamment, le premier son que j'ai joué, c'est un son que j'ai essayé de faire moi pour tester.
0: Ouais.
1: Et tu vois, ça
0: passe. Et il est fier,
1: ça passe.
0: C'est incroyable.
1: C'est l'avenir.
0: Merci beaucoup, DJ Hustler. Ce soir, on est ensemble au live. Ça se passe à Rennes. Venez nombreux. En plus, il y a des trucs à gagner.
1: Ouais. Donc, on le répète, il y a 2 places pour le Stade de France pour le concert de Jay-Z.
0: Pas mal, hein?
1: C'est pas mal, hein?
0: On passe une soirée, on gagne des places pour aller voir le patron Jay-Z au Stade de France. Un grand merci à toi, DJ Hustler, d'être passé dans Open Mic sur Move.
1: Écoute, merci encore à toi. C'était vraiment cool.
0: Eh ben, on peut te suivre sur tes réseaux aussi.
1: Eh ben, écoute, je vous invite tous à aller faire un tour sur mes réseaux sociaux, notamment Instagram, HUSTLERDJ/2x. Vous verrez ma vieille tête dessus.
0: Avec les lunettes, là, elle déchire en plus tes lunettes.
1: Merci.
0: Un gros big up à Mathieu, à la technique. Merci beaucoup pour cette semaine.
1: On a été tranquille cette semaine.
0: Ouais, pas mal. Merci beaucoup à Mathieu, à la technique. On se retrouve lundi à partir de 16h avec un gros programme encore la semaine prochaine. Le gros son move continue à 19h. Il y aura mon gars Dr. Juice pour vous mettre bien.
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mardi, mesdames, messieurs, vous êtes bien sur Move. Je suis le docteur Justin. Bienvenue à bord de Dance Floor Airlines. Accrochez bien vos ceintures, sortez les machines à fumer, les boules à facettes et remontez-moi ces manches. Ce soir, on fait la fête, ça! Je veux voir tout le monde les mains en l'air. Levez, levez, levez, levez, allez, j'arrête ça tout de suite. On va commencer les choses sérieuses avec Narada Michael Walden. You ought to love me. Tout de suite sur Move. Let's go.

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Mesdames, messieurs, docteur Juice, c'est fini pour aujourd'hui. J'espère que vous avez passé un soyeux et joyeux moment en notre compagnie. Si c'est le cas, dois-je vous rappeler que nous nous retrouvons en immense forme à partir de lundi, comme d'habitude à 19h pour de nouvelles aventures d'Auditimila. D'ici là, prenez soin de vous et passez un superbe week-end. Et réécoutez cet épisode à 22h et tous les autres en rediffusion sur le site de News. Passez un superbe week-end, mesdames et messieurs. On se quitte avec Your Good Loving de France Jolie.

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3: Mardi, mesdames, messieurs, vous êtes bien sur Move. Je suis le docteur Justin. Bienvenue à bord de Delta Airlines. Accrochez bien vos ceintures, sortez les machines à fumer, les boules à facettes et remontez-moi ces manches. Ce soir, on fait la fête! Je veux voir tout le monde les mains en l'air. Levez les mains! Allez, j'arrête tout ça tout de suite. On va commencer les choses sérieuses avec Narada Michael Walden. You ought to love me. Tout de suite sur Move. Let's go!

Mesdames, messieurs, bienvenue à tous ceux qui nous rejoignent sur nous. C'est le Docteur Juste qui vous parle et ce soir, ça transpire. Ce soir, on court, on glisse, on vole, on marche sur l'eau, ça ne veut absolument rien dire, mais ça fait genre que c'est une manière politique de dire qu'on se trémoute sur le dance floor. Allez, tout le monde debout, bordel de merde, on t'achète de Max Traxxon. C'est parti!

Mesdames, messieurs, Docteur Juice, c'est fini pour aujourd'hui. J'espère que vous avez passé un soyeux et joyeux moment en notre compagnie. Si c'est le cas, dois-je vous rappeler que nous nous retrouvons en immense forme à partir de lundi, comme d'habitude à 19h pour de nouvelles aventures d'Auditiva. D'ici là, prenez soin de vous et passez un superbe week-end et réécoutez cet épisode à 22h et tous les autres en rediffusion sur le site de Move. Passez un superbe week-end, mesdames et messieurs, on se quitte avec Your Good Loving de France Jolie.

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